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0: Alors on a monté des projets loin des projecteurs, pour éviter les projectiles des rageurs jeteurs de sorts. 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
1: Hey, Samy.
2: Bien sûr, ça va schémar. Cédric.
1: Tu le sais que ça va schémar. Oh, Brahim.
2: Ça va schémar, mon pote. Ona. Bob Dalla.
1: Ça va schémar.

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1: 9 heures.

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0: 10h.
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2: Aujourd'hui, nous avons rendez-vous avec un métier.
1: Une immersion proposée par Seb Dill.
2: Nous avons rendez-vous avec un univers, nous avons rendez-vous avec un personnage. Nous sommes à Lyon car il est né ici et il y est présent dans plusieurs lieux.
3: Guignol.
4: Guignol.
2: Ah ben bravo pour le suspense, hein. On y va ?
5: D'autres questions ?
2: Oui, on est où là ?
5: Qui a encore des questions ?
2: Oui, moi, on est où précisément ?
5: Qui a encore des questions ? D'autres questions ?
2: Ah oui, si, tiens. Où est-ce que l'on est ?
5: Qui a encore des questions ?
2: Ok, c'est moi qui le dis. Nous sommes au théâtre Le Guignol de Lyon.
4: Ce lieu appartient à la ville. La compagnie Emma a repris ce lieu il y a 6 ans maintenant, comme le temps passe. Donc nous sommes ici depuis 6 ans et c'est un peu une continuation du travail des Zonzons. C'est-à-dire qu'avec les Zonzons dont je faisais partie, on a vraiment explosé tous les codes de Guignol. Une grande partie des codes. Mais ça, c'était un peu foutraque. C'était une équipe assez foutraque, celle des Zonzons. Mais on a beaucoup inventé et... Le but de la compagnie Emma, c'est une continuation de ce travail, mais c'est beaucoup moins foutraque. On a de quoi se payer de plus longues périodes de répétition, donc on essaye d'avoir des spectacles bien mieux calés qu'à l'époque, mais qui continuent dans cette folie que les Zonzons ont apportée dans Guignol et qui était plus une marionnette traditionnelle, patrimoniale. Avec les Zonzons et avec la compagnie Emma, on a vraiment voulu en faire des spectacles de théâtre de marionnettes. C'est pour ça qu'on a un grill avec beaucoup de lumière au plafond, c'est pour ça qu'on a des décors en 3D,

0: Je m'appelle Philippe Séclé, je suis marionnettiste au Théâtre Le Guignol de Lyon. Ça fait 25 ans maintenant que je pratique la marionnette et puis je suis comédien, improvisateur. Voilà.
1: C'est Guillaume, avec ce chapeau noir, ses gros sourcils.
2: Hop, hop, hop, hop, hop, hop, hop. C'est bon, c'est bon, c'est bon. Il y a un musicien sur le spectacle.
3: Là, c'est une sitar chinoise qui s'appelle un guzheng et qui a 21 cordes et donc il faut les réaccorder tous les jours. Sinon, il y a des fausses notes qui apparaissent. Et donc voilà, ce petit son magique. Mais dedans, il y a quelques notes qui sont un peu désaccordées.

0: mais ça va quand même.
1: Il y a combien d'instruments là sur ce spectacle ?
0: Eh bien, je joue la sitar chinoise, de l'accordéon. J'ai un pad qui me permet d'envoyer des sons que j'ai pré-enregistrés et aussi des voix off. Et donc, je joue en plus des sons, en fait, sur des bandes que j'ai enregistrées moi-même ou avec des amis. J'ai aussi un tom basse qui me permet de faire des bruitages quand les personnages chutent ou se poursuivent. Avec la sitar chinoise, je joue aussi avec un archer qui me permet de faire des sons un peu plus qui font peur. Ce genre de choses. Et voilà, c'est à peu près tout ce que j'ai. Et donc je dois suivre au fur et à mesure vraiment les marionnettistes m'adapter à leur jeu, et c'est le but, voilà, du musicien en live dans un spectacle comme ça.
2: Guignol est une marionnette à gaines, la tête est sculptée en bois de tilleul. Son créateur, c'est Laurent Mourguet. On dit que la date de naissance de Guignol, c'est 1808. En fait, on n'en sait rien. Cette date est acceptée par tous les spécialistes, mais on ne sait pas exactement, pour la bonne raison que Laurent Mourguet, le créateur de Guignol, ne savait sans doute pas écrire. Il savait sans doute lire, mais pas écrire. Et donc, on n'a pas d'annales de la création de Guignol. Et puis, il ne pouvait pas savoir que cette marionnette prendrait un tel essor.
3: Tenez, ce sera en bas des escaliers.
2: Laurent Mourguet était arracheur de dents aux places publiques. Il avait un baron qui rameutait le public, qui jouait du violon, qui avait beaucoup de bagou, qui était un homme de spectacle déjà, qui s'appelait le Père Thomas, et donc qui rameutait les gens pour venir se faire arracher les dents et qui les amusait pendant ce temps-là. Et puis un jour, le Père Thomas est parti à l'hospice, et là, Laurent Mourguet s'est retrouvé au pied du mur, et il s'est dit, comment je vais faire, j'ai plus de baron. Et à l'époque, il y avait une marionnette très célèbre qui s'appelait Pulcinella, Polichinelle. Elle était vraiment très célèbre dans toute l'Europe, on la voyait beaucoup dans la rue, et donc Laurent Mourguet s'est dit, je vais sculpter une marionnette, je vais en faire un canut, c'est-à-dire un tisserand de la soie, et ce sera ma marionnette. Je lui ferai dire ce que je voudrais. Il a sculpté sa marionnette pour remplacer le Père Thomas, et donc il a sculpté Niafron en premier. Niafron serait une caricature du Père Thomas. Et devant le succès de sa marionnette, il a créé Guignol dans la foulée, Guignol qui est une caricature de lui-même. C'est le visage de Laurent Mourguet. Et cette marionnette a tout de suite eu un succès phénoménal. 20 ans plus tard, elle était à Paris. 20 ans, à l'époque, au début du 19e, c'est très très court.
4: Moi, je construis des marionnettes.
2: Guignol a été, à son départ, une marionnette très subversive. En fait, son boulot, c'était de faire la gazette. Laurent Mourguet tournait dans les villages et les petites villes aux alentours de Lyon pour apporter les nouvelles. Et bien sûr, il les rapportait à sa sauce, à la sauce d'un homme du peuple qui subit. Donc, cette marionnette était très frondeuse.
4: L'une d'entre elles est la plus belle.
2: Et elle a été interdite sous plusieurs régimes, sous Napoléon III particulièrement. Les marionnettistes avaient l'obligation d'apporter leur texte à la préfecture pour qu'il soit visé, avant de le jouer. Et il y avait des mouches dans la salle, il y avait des espions. Puis la bourgeoisie a réussi à se débarrasser de cette marionnette en l'adoptant. C'est-à-dire que les bourgeois se sont mis à faire jouer dans leur salon des marionnettes qui reprenaient les spectacles à la mode à l'époque. Faust, Cyrano de Bergerac, et tous les grands, Roméo et Juliette, tous les grands titres du théâtre qui étaient réécrits à la sauce guignol et qui étaient joués dans les salons bourgeois. Puis les bourgeois se sont désintéressés de cette marionnette et merci à eux, les enfants, eux, ne s'en sont pas désintéressés.
5: Le spectacle de Guignol.
2: Et c'est eux qui ont fait perdurer cette tradition, finalement, de la marionnette. Et ce qu'essaye de faire la compagnie Emma, c'est justement de lui ôter cet aspect poussiéreux et pour enfants. Pour nous, Guignol, c'est une marionnette populaire. Elle doit plaire à tout le monde, aux adultes, aux enfants, à la famille, à tous les gens qui auraient la curiosité de pousser la porte de notre théâtre.

0: Là, c'est un peu l'échauffement avant la représentation.
1: C'est ça, l'échauffement physique, un peu, avec les mains, les avant-bras, et puis les jambes aussi, parce qu'on a besoin aussi de détente au niveau des jambes. Et puis la voix aussi. La voix le matin, c'est toujours un peu compliqué, donc il faut prendre le temps.
0: Avec des exercices, comment, qu'est-ce qu'on fait ?
1: Oh ben, des exercices vocaux, enfin d'échauffement vocaux de chanteurs et théâtre aussi, donc détendre les cordes vocales.
0: Ok, j'écoute ça.
1: C'est pas forcément toujours très très mélodieux à écouter. Hein. On a l'impression d'une porte qui grince finalement.
0: Moi, quand je fais des ateliers radio, je leur fais faire ce que j'appelle la moto, c'est-à-dire...
1: Ouais, tu fais ça aussi, ouais.
0: Ça fonctionne, ça ?
1: Mmh. Avec la sirène, du coup, on monte en... T'étais sous leur charme, c'est pour ça. Et puis quelques petites phrases d'articulation. En période de désolidarisation, nous ne nous désolidariserons pas. Trois petites truites cuites, trois petites truites crues. Suis-je chez ce cher Serge ? C'est pas facile, ça. Et trois tortues trottent sur un toit très étroit.
2: J'ai chaussé mes échasses chez ce cher Serge. J'ai sauché mes gessaches, c'est chaussères chers. Hein ? Une fois à l'endroit, une fois à l'envers, c'est un peu comme le tricot.
3: Et c'est l'occasion d'écouter peut-être 5 secondes de ce Serge de Gainsbourg.
4: Cha-cha-cha du loup. Cha-cha-cha du loup.
3: Bon, c'était en fait 8 secondes et 4 dixièmes de ce cher Serge. Yes.
5: Salut les enfants.
6: Bonjour.
5: Salut les enfants.
6: Salut.
7: Sorcilège, le spectacle qu'on joue pendant ses vacances scolaires, a été écrit et mis en scène par Flore Goubeau, qui est aussi marionnettiste dans ce théâtre. C'est donc un spectacle qui rassemble 3 comédiens et un musicien, sans compter la régisseuse qui nous fait des lumières, qui a fait la création, et qui raconte, alors est-ce que je vais divulgacher l'histoire, Guignol et Madelon et Niafron n'arrivent plus à boire de l'eau. Ils se demandent pourquoi l'eau est si mauvaise, et donc ils vont remonter à la source pour savoir ce qui se passe. J'en dis pas plus.
8: Je vais vous demander de mettre vos doudous sur mode avion, s'il vous plaît. C'est une blague pour les parents. Les enfants, c'est toujours à vous que je m'adresse. Ce que vous allez voir aujourd'hui, c'est un spectacle vivant. Ça veut dire que tout ce que vous allez voir et entendre sera fait au moment où vous le verrez et où vous l'entendrez. Toute la musique qui sera jouée en direct par Denis, tout ce que diront les marionnettes, ce qu'elles feront, ce qu'elles chanteront, tout sera fait au moment où vous le verrez. Ça veut dire... Par exemple, que les marionnettes vont vous parler. Alors, vous aurez le droit de leur répondre, bien sûr. Hein ? Alors, les adultes, là, je fais appel à l'enfant que vous avez gardé dans le cœur, vous aurez le droit de répondre aussi.
6: Ouais. Hein ?
8: Et ça ne veut pas pour autant dire qu'il faudra leur raconter votre vie. Hein ? Elles ont autre chose à faire, elles ont un spectacle à mener. Et là, les adultes, je fais appel à l'adulte que vous avez gardé dans le cœur pour réfréner quelques pulsions, des fois un peu trop débordantes. À la fin du spectacle, on vous expliquera comment on travaille, nos petits trucs, on vous montrera notre Castelet et la collection de 260 marionnettes qui appartient au patrimoine de la ville de Lyon, qui est une très belle collection. Voilà. J'ai rien oublié ? Non, hein ? C'est vous qui oubliez quelque chose, je crois. C'est tout ici ?
6: Guignol ?
8: Bah oui. Et alors, vous voulez le voir, Guignol ?
6: Oui.
8: Bah alors ?

0: les madelons ont soif. Depuis quelques jours, l'eau qui sort du robinet a un goût infect. Alors ils ne boivent presque plus. Leur bouche est toute pâteuse, leur gorge desséchée. Autre fait étrange, cette eau met nos amis dans un drôle d'état.
1: Oh, non, c'est pas vrai, voilà, ça y est, ça vient, bon, ça commence, c'est parti. Mais je vous avais pas vu, vous. Vous êtes bien installés en plus. Bonjour les gosses, bonjour les fenêtres, bonjour tout le monde. Vous allez bien?
2: Oui.
1: Ah, et ben tant mieux, moi ça me rassure, parce qu'alors nous, regardez-moi ça. Non, mais c'est la catastrophe. En ce moment, Guignol, quand il boit de l'eau, et ben il se fiche comme une statue.
3: Alors?
1: Ben, comme d'habitude.
3: Oh, mais c'est pas vrai.
1: Mais regarde, il y a les gars et les fenêtres qui sont venus nous rendre une petite visite.
3: Ah, oh, ben oui, mais ça pisse, ils sont tous là. Et ben, bonjour tout le monde, salut les gars.
4: Salut.
3: Vous allez bien?
4: Oui.
5: Ah, et ben nous, ça va pas du tout. Et maintenant, montre-leur.
1: Ah oui.
6: C'est un spectacle qui dure 3/4 d'heure et qui est pour toute la famille à partir de 3 ans. Mais on accepte les bébés de 6 mois parce qu'on va pas les laisser au vestiaire. Ça se fait pas.
1: Vas-y, Guignol, goûte.
3: Oui.
1: Bon, ben, un coup de pommeau, ça change rien. Hein.
3: Ça a marché?
1: Ben non.
3: Oh, mais qu'est-ce qu'on va faire?
1: Je sais pas.
3: Moi, j'ai plus d'idées. Hein, c'est
1: trop... Oh, attends. Et les gones qui sont là, et les gones, vous en avez peut-être une de bonne idée, vous.
3: Oui.
1: Et à votre avis, qu'est-ce qu'on pourrait y mettre dans l'eau, là, pour que ça vous fasse plus d'effet?
3: Oui, oui, oui, alors,
7: la chauffer.
3: La chauffer? Ah oui, c'est une idée, ça, et quoi d'autre?
7: Du
3: fromage.
1: Du fromage à la fraise. Bon, c'est bien sûr. Oui, oui. Alors,
3: allez, hop, du jus de fromage à la fraise. Vas-y, Madelon, goûte.
1: Oh, allez, c'est parti.
8: Ça marche? Ça marche?
6: Dans ce Castelet, c'est important d'être comédien. Pour moi, d'ailleurs, n'importe quel marionnettiste devrait être comédien. Je pense que la technique marionnettique est juste une technique de comédien, en plus.
1: Attends, Miafron, toi, ça va?
3: Oui, ça va, toi.
9: Ben oui, ça va, pourquoi vous voudriez que ça aille pas?
3: Enfin.
9: Hein? Je sais pas si vous avez remarqué, mais depuis quelque temps, plus personne ne peut boire de l'eau.
1: Oui, si, merci, on avait remarqué.
9: Ouais. Eh ben, je me sens beaucoup mieux intégré dans la société.
3: Ben oui, évidemment, il n'en reste plus que le jus de raisin maintenant.
9: Voilà.
1: Mais Miafron, ça te fait quoi à toi de boire de cette eau-là là?
9: Hein?
3: Oui.
9: Ben moi?
3: Oui, ça fait quoi?
9: Comment voulez-vous que je le sache?
3: Ben essaye enfin pour voir.
9: Quoi?
3: Oui.
9: Vous voulez que je boive de l'eau?
1: Oui.
9: Déconne, il faut que je boive.
3: Oui.
9: Calmez-vous. Hein? Je le fais pour la science. Mais si, croyez pas que ça va devenir une habitude. Allez, c'est parti. Alors, qu'est-ce qui s'est passé?
3: Évidemment.
1: Mais je ne comprends pas cette eau-là. Qui fait ça?
10: Ah, qui fait ça? Oui, c'est une bonne question, mais non, nous n'allons évidemment pas tout dévoiler par ici. Par contre, ce que l'on peut dire peut-être et ce que l'on peut écouter, c'est que, bah, il se passe pas mal de choses dans ce spectacle. Et il y a des chansons, notamment.

tout est fait à la maison. L'écriture des spectacles est confiée à une, deux, trois personnes pour l'instant dans la compagnie. Je voudrais pas dire de bêtises. Hein. Flore, donc, qui a créé Sorcilège. Patrick Guyot, qui est un musicien qui travaille avec nous depuis longtemps, qui faisait partie aussi de l'équipe des Zonzons à l'époque et qui est accordéoniste et pianiste. Il écrit aussi des spectacles pour nous. Et puis, moi-même, j'en ai écrit plusieurs. Et j'écris des spectacles pour adultes. Tout est écrit par des personnes du théâtre.

0: relation comme ça quand vous serez grand.
1: Revenez avec vos enfants. Allez, salut.
2: Bah, c'était très bien et moi je trouve qu'il faisait un peu les guignols, normal.
3: J'aime bien les décors, les changements de couleurs, la brume.
4: Nous vous attendons à l'intérieur du Castelet. Soyez les bienvenus. Est-ce qu'on peut avoir un peu plus de lumière dans le Castelet, s'il te plaît? Bonjour, entrez, allez-y.
5: Merci.
6: Rebonjour.
7: Super,
6: rebonjour.
4: Entrez, il y a toute la place, regardez.
8: Ah oui.
4: Eh oui.
8: Effectivement.
4: Bonjour.
9: Bonjour. Bah, bravo.
4: Merci beaucoup.
8: C'était super, hein, Sacha, tu peux dire bravo.
7: Ça va bien?
3: Regarde la tête guignol.
7: Oui, vous pouvez prendre toutes les photos que vous voulez.
3: Hein? C'est qui me faisait la fille?
7: La fille? Bah, c'est la fille. C'est Colline, elle faisait Sorcilège et Madelon. Elle faisait aussi le petit poisson de bouche, lui. Mais c'était Denis qui faisait comme il peut pas parler, ce qui faisait les petits bruits. Et après, quand il peut parler, c'était Fif là-bas, qui fait Niafron aussi.
10: Parce qu'il a une grosse voix comme ça. Oh lolo.
11: Les voix des personnages. Alors, Guignol, Niafron, Madelon, c'est des marionnettes qui sont assez compliquées à jouer. Il faut vraiment trouver le caractère, parce que ce ne sont pas des personnages, ce sont des caractères. Comme dans la Commedia dell'arte, de toute façon. Tout ce qu'on joue sur le plateau est semblable à ce qu'on joue dans un spectacle de Commedia dell'arte. C'est des jeux de masques et c'est vraiment, moi qui ai pratiqué la Commedia, c'est vraiment la même chose. Pour trouver la voix d'une marionnette, bah déjà on la regarde, on en parle avec le metteur en scène, on en parle avec les copains qui sont autour, et elle vient souvent quand on chausse la marionnette, quand on la manipule. Elles ont un peu une âme, ces marionnettes. Il y a quelque chose, certaines marionnettes ne peuvent pas avoir une autre voix que celle-là. J'ai inventé des voix, moi, pour des marionnettes que tout le monde reprend maintenant, sans même des fois savoir que c'est moi qui l'ai inventé, parce que cette voix colle à cette marionnette. Mais il y a d'autres personnes qui ont inventé d'autres voix pour d'autres marionnettes et qui sont reprises aussi parce qu'en effet, ils ont trouvé le truc. Et il y a des marionnettes, c'est parfois un travail assez difficile, assez long pour trouver une voix qui convient. Et puis, c'est aussi... Ça vient aussi du marionnettiste. Quelle voix est-il capable de prendre? Il y en a qui ont un large éventail de voix. Et puis, il y en a qui sauront faire une voix ou deux ou trois. Une voix dans le nez, une voix de tête et une voix de poitrine et qui ne sauront pas trop quoi faire d'autre. Après, on a tout. On peut faire des accents, on peut faire... voilà. Mais c'est quelque chose pour certaines marionnettes qui se travaillent beaucoup. Pour Guignol, Niafron, Madelon, les voix doivent se travailler parce qu'elles doivent correspondre au personnage. Pour les autres personnages, c'est un autre travail. Il s'agit de découvrir quelle voix possède la marionnette, vraiment.
7: Messieurs, dames, si vous voulez des explications, 2 minutes. On est un peu nombreux, mais on va essayer. Pour manipuler les marionnettes que vous avez vues aujourd'hui, c'est des marionnettes à gaines. On met la main dedans. Donc, tout le monde lève la main. Ensuite, on lève l'index. Très bien. Le pouce qu'on va mettre dans un bras, l'index qui est dans la tête. Et les 3 doigts qui nous restent, on les laisse coller, mais on les décolle. Et on va les mettre dans l'autre bras. Donc on est comme ça dans la marionnette. Allez-y, montrez-moi. Très bien, bien.
4: Allez-y, on peut monsieur. Les autres vont se pousser.
7: Là, bien, bravo. Ensuite, si on secoue nos 3 doigts comme ça ou notre pouce, on fait dire bonjour à la marionnette. Voilà. Si on secoue l'index comme ça, on lui fait dire
3: oui,
7: oui comme nous.
3: J'adore.
7: Oui, si on secoue tout le poignet, parce qu'on ne peut pas tourner notre index sur lui-même, j'ai essayé, j'y arrive pas. On lui fait dire non. Si on fait comme ça, oh là là, j'ai la tête qui tourne, voilà. Et après, est-ce que vous avez remarqué que ces marionnettes n'ont pas de jambes ni de pieds?
10: Les pauvres.
7: Et oui, elles ont une bouche, mais elle est sculptée. Alors comment on fait pour les faire bouger puis parler? Alors déjà bouger. Ouais, comme ça. Et si on veut les faire avancer, on leur prête nos...
3: Jambes.
7: Voilà, on leur prête nos jambes.
10: Ils ont suivi.
7: Donc on marche en dessous, on peut courir, comme ça. Voilà. Et après, on leur prête nos voix.
10: Voilà.
7: Donc, voilà. Oh, bah salut, Niafron.
10: Eh, bah salut, Guignol, vous voyez, c'est ma voix de tous les jours.
12: Menteur, ça rien ne te fait peur.
3: Elles sont dures, leurs têtes.
4: Eh ouais, elles sont dures, leurs têtes. Elles sont en quoi, leurs têtes?
3: En cartilage.
4: Alors, c'est pas du carton. En bois. Elles sont en bois de quoi?
3: De juste d'un arbre spécial.
0: D'un arbre, elles sont bois d'arbre, exactement.
5: Un arbre qui fait des infusions le soir.
0: Voilà, ça calme. Le tilleul, bravo madame. Oui, elles sont tilleul. Alors pourquoi du tilleul? Parce que d'abord, Laurent Mourguet, le créateur de la marionnette, il a sculpté en 1808 sa première marionnette dans du tilleul. Et c'est pour une bonne raison qu'il l'a sculpté dans du tilleul, c'est parce que les sculpteurs aiment bien ce bois. C'est un bois assez tendre, il est facile à sculpter, pour ceux qui savent faire. Hein. Et il ne se fend pas. Et ça, c'est pratique quand on fait ça. Ça fait mal aux oreilles, mais la marionnette est intacte. Voilà. Ça a d'autres qualités, le tilleul. D'abord, c'est un bois relativement léger. Je dis relativement parce qu'une marionnette, ça peut peser jusqu'à 1 kg quand même. Donc il faut être un très bon élève pour garder le bras en l'air 10 minutes avec 1 kg au bout. Et puis enfin, c'est un bois qui se fait pas attaquer par les bestioles.
5: C'est des marionnettes à gaine. Alors la gaine des marionnettes à gaine, c'est donc un tissu un peu plus épais qui donne du corps à la marionnette. C'est ce tissu-là qu'on va clouer sur la tête en bois. Et dessus, on met également les petits bras, les petites mains en bois également. Et puis ça nous permet, nous, plus facilement de pouvoir chausser, ganter la marionnette. Et par-dessus cette gaine, eh bien, on vient mettre le costume de la marionnette. Et donc, ça lui permet d'avoir un corps un peu moins flottant que s'il n'y avait rien.
0: Est-ce que vous avez des questions? Ces gens ont peut-être des questions. Mais on peut-être. Lâche pas le crachoir. Ah, vas-y, alors, je t'écoute.
3: Est-ce que, pourquoi il n'y a pas de bouche?
0: La pauvre. Parce que c'est une tête sculptée en bois, donc sa bouche, elle est planquée entre son nez et son menton, tu vois.
3: Moi, j'ai vu que Guignol, une fois, il a fait une roulade. Comment ouais. On fait les roulades?
0: Comment Guignol fait une roulade? Voilà une très bonne question. Regarde. Une roulade. Alors, on envoie la tête la première et en dessous, il faut faire un tour. C'est tout un savoir-faire.
3: C'est quoi ton métier?
0: Marionnettiste? Ouais, c'est un métier.
3: Spectateur.
0: On est d'abord des comédiens et puis on sait faire de la marionnette, c'est une technique en plus.
11: Il y a un esprit et un truc qu'il faut bien connaître pour écrire un spectacle de Guignol.
3: J'ai demandé à ma mémie, est-ce que tu peux me faire une marionnette Guignol qui est léger? Pour moi, et une tête en bois avec un peu de tissu dedans pour faire la comédie avec vous.
5: Alors regarde, tu peux essayer une marionnette qui serait plus légère si tu veux.
3: Voilà. Ah oui, c'est vrai, c'est une dernière.
5: Alors tu te souviens comment on fait? On a expliqué, c'est celui-là, ce doigt-là, qui va aller dans la tête, d'accord? T'as mis l'index dans la tête, c'est bon?
3: Et je pense qu'il y a des trucs ouais.
5: Oh, ça va aller. Oh bah voilà, super.
3: Tu fais quoi là? Bam! Aïe! Wouhou! Moi j'ai cassé la tête! J'allais à l'hôpital!
5: Il y a plein de spectacles que tu es en train de nous créer là, c'est super! Tu vas créer plein de spectacles maintenant?
3: Oui?
5: Oui?
11: Il y a beaucoup à savoir sur la tradition de Guignol à Lyon. Nous, il y a des codes que nous ne respectons absolument pas et ça fait grincer des dents quelques guignolistes qu'on connaît bien par ailleurs, qui nous sommes copains. Mais par exemple, on a un peu gommé l'accent lyonnais. Nous-mêmes, on ne sait pas le prendre. Quand on parlait du travail de la voix, bah, celui-ci en fait partie. L'accent lyonnais est très spécial. Il faut connaître aussi le parler lyonnais, hein, le dialecte presque. Ça parle pas à assez de gens, à notre sens, pour que vraiment on s'attache à ça. Comme tous les autres métiers, on possède un jargon. Une marotte, c'est le bâton qu'on met dans la marionnette, parfois pour la manipuler. Ce bâton donne son nom à une marionnette, à une forme de marionnette, qui s'appelle la marotte, qui est aussi le sceptre du bouffon du roi, ce qui est très important à mes yeux. La bande, personne ne sait ce que c'est la bande, c'est la planche qui traverse le plateau derrière laquelle se cachent les marionnettistes. Oui, on a un jargon, on a aussi le jargon du théâtre hein, qui est ici, c'est normal. Dans ce métier qui est très particulier, ben on va avoir des termes qui seront très particuliers. Voilà, cigroler. cigroler, c'est agiter la marionnette.
6: Un grand merci pour l'accueil au théâtre Le Guignol de Lyon et à la compagnie Emma. En particulier à Colline, Marie-Marine, Emma, Zoé, Philippe, Gustave, Denis, Jérémy. Plus d'infos, guignol-lyon.net. Merci pour leur participation involontaire à Chantal Goya, Christophe, Serge Gainsbourg, Émilie Simon. Musique additionnelle, John Bartman.
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15: Bonjour à toutes et à tous et bienvenue dans l'émission Europe Direct sur Radio Aria. Toutes les semaines, le Centre Europe Direct Lorraine Grand Est, hébergé par l'association Christel et relais de la Commission européenne en Lorraine, vous offre une émission qui vous parle d'Europe et de son actualité. Aujourd'hui au programme, une taxe exceptionnelle sur les grandes compagnies pétrolières. 6 pays de l'Union européenne veulent ouvrir le débat. Nous parlerons aussi d'Andy Burnham. Rapproche-t-il le Royaume-Uni de l'Union européenne? Et nous finirons par les dirigeants européens qui se mobilisent à Kiev face à l'offensive russe. Donc on commence par la première actualité avec 6 pays de l'Union européenne qui réclament une taxe exceptionnelle sur les compagnies pétrolières. De quoi s'agit-il exactement ?
16: Eh oui, 6 pays souhaitent ouvrir un débat européen sur les bénéfices exceptionnels réalisés par les compagnies pétrolières. L'Allemagne, l'Italie, l'Autriche, la Pologne, le Portugal et l'Espagne estiment que certaines entreprises de l'énergie profitent fortement de la hausse des prix liée aux tensions géopolitiques. L'idée serait donc de récupérer une partie de ces super profits, de ces surprofits, pour aider les consommateurs.
15: Et pourquoi cette proposition revient-elle maintenant dans l'actualité européenne ?
16: Elle revient dans un contexte de fortes tensions au Moyen-Orient avec des perturbations sur la route maritime et une inquiétude sur l'approvisionnement en pétrole. Lorsque les prix augmentent, les consommateurs payent plus cher leur carburant ou leur énergie, tandis que certaines entreprises pétrolières enregistrent des marges très élevées. C'est cette situation qui pousse plusieurs États à demander une réponse européenne.
15: Quel pays porte cette demande ?
16: La demande vient de ministres des Finances de plusieurs États membres. L'Allemagne, l'Italie, l'Autriche, la Pologne et le Portugal, rejoints par l'Espagne. Ils veulent inscrire le sujet à l'ordre du jour d'une réunion européenne à Dublin, sous présidence irlandaise du Conseil de l'Union européenne. Et ce n'est pas encore une décision, mais une demande politique coordonnée.
15: Qu'entend-on exactement par surprofit ?
16: Les surprofits désignent des bénéfices jugés exceptionnels, c'est-à-dire beaucoup plus élevés que la rentabilité normale d'une entreprise. Dans ce cas, les pays signataires estiment que certaines compagnies pétrolières profitent de marges très élevées sur les produits raffinés, au-delà de la simple hausse du prix du pétrole brut. L'idée est de taxer cette partie exceptionnelle, pas toute l'activité normale.
15: L'Union européenne a-t-elle déjà utilisé ce type de mécanisme ?
16: Oui, il existe un précédent récent. Après l'invasion de l'Ukraine par la Russie en 2022, l'Union européenne avait mis en place un prélèvement temporaire sur certains bénéfices du secteur énergétique. Les pays qui défendent aujourd'hui cette nouvelle taxe veulent tirer les leçons de cette expérience pour imaginer un cadre européen plus adapté à la crise actuelle.
15: Et pourquoi les États veulent-ils une taxe européenne plutôt que nationale ?
16: Alors, une taxe uniquement nationale peut créer des différends entre États membres. Certaines entreprises pourraient être plus taxées dans un pays que dans un autre, ce qui poserait des problèmes de concurrence. Une approche européenne permettrait d'harmoniser les règles, d'éviter les stratégies d'évitement et d'envoyer un message politique plus fort au secteur énergétique.
15: Et à quoi servirait l'argent récupéré grâce à cette taxe ?
16: L'idée serait de reverser une partie de ces recettes aux consommateurs ou de financer des mesures de soutien face à la hausse du coût de la vie. Les partisans de la taxe estiment qu'il serait injuste que les ménages et les entreprises subissent la flambée des prix, tandis que certains groupes énergétiques réalisent des profits exceptionnels grâce à la crise.
15: Cette proposition fait-elle l'unanimité au sein de l'Union européenne ?
16: Non, loin de là. Même dans certains pays signataires, des divergences politiques existent. Une partie des responsables considère que cette taxe est nécessaire pour protéger les citoyens, d'autres craignent qu'elle décourage l'investissement, fragilise les entreprises énergétiques ou donne un mauvais signal économique. Le débat est donc à la fois fiscal et industriel.
15: La Commission européenne soutient-elle déjà cette taxe ?
16: À ce stade, la Commission européenne n'a pas annoncé de proposition officielle. Les pays demandeurs veulent d'abord que le sujet soit débattu entre ministres des Finances. Cela signifie qu'on est encore dans une phase politique exploratoire. Il faudra ensuite voir si le consensus se dégage et si la Commission accepte de transformer l'idée en texte.
15: Et quels seraient les arguments contre cette taxe, justement ?
16: Eh bien, les opposants peuvent dire qu'une taxe exceptionnelle risque de créer de l'instabilité réglementaire. Les entreprises énergétiques pourraient hésiter à investir si elles craignent d'être taxées dès que leurs profits augmentent. Certains États producteurs ou très dépendants du secteur énergétique peuvent aussi craindre des effets sur l'emploi, l'investissement ou la sécurité d'approvisionnement.
15: Eh bien, merci Adam pour ces informations. On passe à la deuxième actualité avec le Premier ministre britannique, Andy Burnham, qui est présenté comme plus pro-européen que ses prédécesseurs. Peut-on parler d'un vrai rapprochement avec l'Union européenne ?
16: Oui, il y a clairement une volonté de rapprochement, mais elle reste prudente. Andy Burnham a déjà dit vouloir un gouvernement fièrement pro-européen et souhaite que le Royaume-Uni retrouve une relation plus étroite avec l'Union. Mais il doit aussi composer avec une opinion britannique encore divisée par le Brexit et avec des équilibres politiques internes très sensibles.
15: Et qu'est-ce qui distingue Andy Burnham de Keir Starmer sur l'Europe ?
16: Burnham est souvent perçu comme plus instinctivement pro-européen. Mais paradoxalement, il pourrait parler moins d'Europe que Keir Starmer. Il veut surtout montrer que son gouvernement agit d'abord sur les problèmes intérieurs, logement, pouvoir d'achat, économie, services publics, et son rapprochement avec l'Union européenne pourrait donc être pragmatique plutôt que très symbolique.
15: Et pourquoi Bruxelles observe-t-elle son arrivée avec intérêt ?
16: Parce que les relations entre Londres et Bruxelles restent marquées par des années de tensions post-Brexit. Les Européens espèrent que le gouvernement Burnham poursuivra le reset engagé sous Starmer, réparer les liens commerciaux, relancer la coopération économique, sécuritaire et politique, et retrouver un climat de confiance plus stable entre le Royaume-Uni et l'Union Européenne.
15: Très bien, quels accords étaient déjà en discussion entre Londres et Bruxelles ?
16: Eh bien, plusieurs dossiers importants étaient proches d'avancer. La réduction des barrières commerciales sur les produits agroalimentaires, une coopération plus forte dans le secteur de l'électricité et des discussions sur la mobilité des jeunes. Ces sujets sont très concrets car ils touchent aux échanges commerciaux, à l'énergie, aux études, au travail et aux déplacements entre les deux rives de la Manche.
15: Le Royaume-Uni pourrait-il revenir dans le marché unique ou l'union douanière ?
16: Pour l'instant, non. Le gouvernement britannique maintient les lignes rouges du Labour. Pas de retour dans le marché unique, pas de retour dans l'union douanière et pas de rétablissement de la libre circulation. L'objectif n'est donc pas de défaire complètement le Brexit, mais de construire une relation plus fluide avec l'Union européenne.
15: Et pourquoi le commerce reste-t-il un sujet central ?
16: Parce que le Brexit a compliqué les échanges entre le Royaume-Uni et l'Union européenne. Les entreprises ont dû faire face à davantage de contrôles, de formalités et de coûts, et certaines estimations évoquent une baisse importante des exportations britanniques vers l'Union européenne. Pour Londres, réduire ces obstacles peut aider à relancer à la croissance et à la productivité.
15: La mobilité des jeunes semble aussi être un point de blocage. Pourquoi ?
16: Parce que l'Union européenne souhaite un accord ambitieux permettant aux jeunes de travailler, vivre ou étudier plus facilement au Royaume-Uni et inversement. Londres, de son côté, veut éviter que cela soit présenté comme un retour déguisé de la libre circulation. Le débat porte notamment sur le nombre de visas, les conditions d'accès et les frais universitaires.
15: Pourquoi ce sujet est politiquement sensible au Royaume-Uni ?
16: L'immigration reste l'un des sujets les plus sensibles de la vie politique britannique. Le parti Reform UK de Nigel Farage est au coude à coude avec le Labour dans certains sondages, ce qui met une pression supplémentaire sur le gouvernement et Burnham doit donc trouver un équilibre, coopérer avec l'Union européenne sans donner l'impression de trahir le vote du Brexit.
15: Et la défense pourrait-elle devenir un axe majeur du rapprochement ?
16: Oui, très probablement, le Royaume-Uni reste l'une des grandes puissances militaires européennes et l'une des deux puissances nucléaires du continent avec la France. Burnham souhaite renforcer le pilier européen de l'OTAN, relancer la coopération avec la France et l'Allemagne et lever certains obstacles à la coopération industrielle de défense.
15: Eh bien, merci Adam pour toutes ces informations. On passe à la dernière actualité avec les dirigeants européens qui sont réunis à Kiev pour soutenir l'Ukraine. Pourquoi cette rencontre est-elle si importante ?
16: Eh bien, cette rencontre intervient à un moment très difficile pour l'Ukraine. En effet, le pays subit une pression croissante de la Russie, à la fois sur le champ de bataille et dans les airs. Les dirigeants européens ont voulu marquer leur soutien politique à l'occasion du 35e anniversaire de l'indépendance ukrainienne. Le lieu est symbolique, se rendre à Kiev, c'est montrer que l'Europe reste engagée.
15: Et qui était présent lors de cette mobilisation européenne ?
16: Eh bien, plusieurs responsables européens se sont réunis à Kiev, dont Andy Burnham, pour son premier déplacement à l'étranger comme Premier ministre britannique, ainsi qu'Antonio Costa, aussi président du Conseil européen. D'autres dirigeants ont aussi participé directement ou à distance, et la présence britannique, européenne et ukrainienne visait à envoyer un message d'unité face à l'offensive russe.
15: Pourquoi la situation militaire ukrainienne est-elle particulièrement préoccupante ?
16: Bien, la Russie a intensifié ses frappes de missiles et de drones contre les villes ukrainiennes. L'Ukraine manque de missiles intercepteurs pour protéger ses grandes villes et ses infrastructures critiques. Et cette pression risque de s'accentuer avec l'arrivée de l'hiver, période où la Russie cible souvent les réseaux énergétiques et les installations essentielles.
15: Et pourquoi les défenses aériennes sont-elles si cruciales pour l'Ukraine ?
16: Parce qu'elles protègent la population civile, les centrales électriques, les hôpitaux, les infrastructures de transport et les sites industriels. Sans défense aérienne suffisante, chaque vague de missiles ou de drones peut provoquer des dégâts massifs. Les intercepteurs sont donc devenus l'un des besoins les plus urgents de Kiev.
15: Andy Burnham, justement, a appelé l'Europe à aller plus loin que la simple fourniture de missiles. Que veut-il dire ?
16: Il estime que l'Europe doit agir sur toute la chaîne de guerre russe. Cela signifie renforcer l'application des sanctions, cibler les chaînes d'approvisionnement de Moscou, soutenir le développement des technologies ukrainiennes et envisager des capacités permettant d'empêcher certaines attaques avant leur lancement. C'est une approche plus offensive de la protection de l'Ukraine.
15: Et quel rôle joue la France dans cette séquence ?
16: La France, elle est impliquée notamment à travers la coopération autour du missile de croisière Scalp, développé avec le Royaume-Uni. L'objectif évoqué est de permettre à l'Ukraine de développer les capacités de production ou d'assemblage sur son territoire. Cela montre que l'aide ne porte plus seulement sur les livraisons immédiates, mais aussi sur l'autonomie industrielle ukrainienne.
15: Alors l'Union européenne a aussi annoncé une aide financière importante. De quoi s'agit-il ?
16: Eh bien, la Commission européenne a annoncé le déblocage de 6,1 milliards d'euros pour les achats publics de défense destinés à l'Ukraine. Cet objectif s'inscrit dans un programme plus large de prêts européens approuvé au printemps. L'objectif est de soutenir les besoins militaires ukrainiens, en particulier à un moment où les défenses aériennes sont très sollicitées.
15: Et pourquoi les Européens insistent-ils autant sur la sécurité de l'Ukraine ?
16: Eh bien parce qu'ils considèrent que la sécurité de l'Ukraine est directement liée à la sécurité du continent. Si la Russie obtient des gains militaires par la force, cela remettrait en cause l'ordre européen fondé sur le respect des frontières et de la souveraineté. Pour beaucoup de dirigeants européens, aider l'Ukraine, c'est donc aussi défendre la sécurité européenne.
15: Alors Antonio Costa a évoqué l'avenir européen de l'Ukraine. Quel est le lien avec l'adhésion à l'Union européenne ?
16: Le président du Conseil européen a rappelé que l'avenir de l'Ukraine dans l'Union européenne est vu comme une garantie de stabilité à long terme. L'adhésion ne se fera pas rapidement car le processus est exigeant, mais elle porte un message politique fort. L'Ukraine appartient au projet européen et son choix démocratique doit être respecté.
15: Bien, merci Adam pour toutes ces informations. On y voit plus clair sur l'actualité européenne. On se retrouve la semaine prochaine et d'ici là, portez-vous bien.

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0: Quatre à la ferme. Un texte de Thibaut Dubreuil sur une lecture de Colline Ferreira d'Albino, du Courcharmais.
1: On ne les entendait pas trop ce jour-là, pendant le trajet qui les menait à la ferme. C'était Jean-Pierre, leur éducateur, qui avait proposé cette activité. Une sortie nature. Et les garçons avaient dit oui. Ils craignaient un refus de la part des jeunes. Ces quatre garçons dont le comportement correct, depuis quelques semaines, leur avait permis d'être inscrits sur la liste de ceux qui peuvent prétendre à quitter le centre pour une journée. Alors il avait dit « sortie nature ». Il y avait Pamphile, à la carrure de boxeur, qui s'assit sur le fauteuil passager. Michael, qui vint se placer au centre sur la banquette arrière. Et enfin, Kevin et Mounir, dont les relations étaient tendues depuis des semaines et qui l'encadraient. Parfois, un regard, une réflexion anodine pouvait déclencher entre eux des torrents d'injures, des coups, qui nécessitaient l'intervention des éducateurs. Il fallait alors les séparer et entamer de longues discussions pour faire retomber la pression. « Ça existe encore la nature ?» avait lancé Mounir, alors que Jean-Pierre les questionnait. « Qui est intéressé pour venir ?» Depuis 20 ans qu'il exerçait la profession d'éducateur spécialisé, Jean-Pierre, que tout le monde surnommait JP, en avait entendu d'autres, des réflexions surprenantes. Au début de sa carrière, il les qualifiait de débiles, ces remarques, avant de saisir qu'elles étaient la preuve, une de plus, qu'il manquait une quantité importante de représentation à ces gamins. La géographie en était une. Certains n'avaient jamais quitté la dalle qui les avait vus grandir. Mounir était là depuis 6 mois. Envoyé par le juge, qui lui avait mis le contrat entre les mains, soit la prison pour mineurs, soit le centre. Déjà, il avait dit « Les Doubs !»
2: C'est quoi ça, le Doubs ?
1: Ah, un département.
2: Ah, ok.
1: Du centre, il ne sortait jamais. Il y avait bien quelques arbres dans le parc, mais la nature, la campagne, les bêtes, les insectes, le travail des champs, il ne savait pas Mounir. Pas plus que les autres, d'ailleurs, qui ne disaient rien et acceptèrent la sortie sans enthousiasme. Oui, c'est une ferme, avec des animaux, des cultures. Il y a un verger, où on fait pousser des fruits, des légumes aussi, et puis des arbres, des haies à entretenir. Des haies, c'est comme des murs végétaux, hein. Si on les taille pas régulièrement, ça pousse n'importe comment. Et y a pas de cochon, j'espère, hein. Sinon la vie de ma mère, je viens pas, avait lancé Mounir. Non, pas de porc dans cet élevage, avait confirmé JP. Juste des moutons, et des chèvres, et puis des chiens, je crois. Un chat et d'autres aussi, un cheval. JP avait dû expliquer la différence entre une chèvre et un mouton à Michael dans les rires gras des autres. Alors, dans le berlingot qui les menait à la ferme tenue par Marine et Juliette, ils avaient demandé la radio. De la techno pour Kevin, du rap pour Pamphile. JP avait monté le son. Déjà, les garçons se moquaient de la voiture.
2: Wesh, c'est quoi cette caisse pourrie, là? Et moi, j'avais mon BM, mais les keufs me l'ont prise, putain de ça. C'est une meuf qui m'a pouc, wesh. Il l'avait serrée avec du shit, elle m'a balancé. Je te jure, quand je vais la retrouver, celle-là.
1: Mais au centre, c'est la désintoxication à tout. Pas de téléphone mobile, pas d'accès internet, aucun réseau social, tout juste un fixe pour appeler les parents une fois par semaine. Enfin, quand il y a quelqu'un au bout du fil. Et puis la télé quand même. Le PSG qui a perdu face à Lyon en Coupe de France.
2: Ouais, c'est des banaves les Lyonnais là, il y avait hors-jeu. Et insulte pas ma tante toi, wesh, elle habite à Lyon. Hein.
1: Le voyage se fit dans le calme. Les garçons regardaient le paysage défiler par la fenêtre. JP savait très bien que certains d'entre eux n'attendaient que ça. Lui piquer la voiture pour se rendre à la gare la plus proche, prendre un train et rejoindre Paris ou sa banlieue. La cité en tout cas. Les affaires qui marchaient sans eux. Reprendre une vie normale, une vie en dehors des lois. Mais le Doubs était loin de tout. Et ils n'avaient pas d'accès à l'argent non plus. Le centre tolérait tout juste les cigarettes fumées dehors. Certains avaient déjà tenté le coup. Les gendarmes connaissaient leurs manœuvres 1000 fois éprouvées. Amadou s'était enfui en faisant le mur, en pleine nuit, le mois dernier. C'était la seconde fois. Il avait quitté le centre, direction la santé. « Ah, nous y sommes !» annonça JP, en garant la voiture dans la cour de la ferme. une vieille bâtisse remise en état par Marine et Juliette, agricultrices bio comme il se doit, ingénieurs de formation, fatiguées déjà jeunes par la vie effrénée qu'elles menaient et qu'elles avaient quittée pour s'installer là, 4 ans auparavant.
2: Voilà, je te le dis, je sers pas la main des femmes, moi,
1: commenta Pamphile, alors que Marine s'avançait vers eux dans son bleu de travail.
2: Ah, on dirait ton père quand il revient du chantier, wesh,
1: balança Kevin à Mounir, alors que JP, soudain, leur imposait le silence. Quand JP prend son visage fermé, il fait peur. Même à Pamphile, qui le dépasse d'une tête. JP a fait du judo plus jeune, sélectionné au championnat de France junior. Il en a gardé la souplesse et maîtrise toujours les techniques d'immobilisation. Mais il a dû cesser sa carrière à cause d'une blessure. Enfin, c'est du moins ce qu'il raconte aux jeunes. Mounir rouvrit le poing qu'il comptait balancer dans la gueule de Kevin.
3: « Bonjour les garçons !»«
1: Ça va JP, tu vas bien ?»«
3: Bon, et ben, bienvenue à la ferme des Gentries. Je m'appelle Marine. »«
2: Dame, tu t'appelles Marine ?»«
3: Comme Marine Le Pen. »
1: Marine sourit à la remarque, confirma que oui, c'était bien son prénom, mais que non, elle ne votait pas Le Pen. Puis elle invita le groupe à la suivre. Juliette était un peu plus haut, avec un voisin, venu lui donner un coup de main pour les bêtes. Il y avait aussi un bénévole aujourd'hui, mais le week-end ils sont plus nombreux, c'est une ferme collaborative. Contre quelques heures de travail au potager, on peut repartir avec un panier de légumes. Mais le gros de la production est vendu au marché ou ici même, en passant commande sur internet.
3: Vous avez vu notre site ? C'est Juliette qui le gère ici.
1: Bon alors, ici c'est l'écurie, mais elle est vide, le cheval revient tout à l'heure. Là, c'est l'atelier, un artisan vient parfois remettre les outils en état. On achète le moins possible, hein. Nous on récupère beaucoup, on répare. Venez, on va entrer là.
2: Ah, mais c'est quoi ça, wesh ?
1: T'as marché dans du crottin, Michael. C'est la merde des chevaux. Mais bon, comme ils ne mangent que de l'herbe, tu n'en mourras pas. Bon allez, frotte ta basket là dans l'herbe et rejoins-nous. Le groupe entra dans le laboratoire. Blouse blanche, charlotte et surchaussures furent de rigueur dans cet endroit immaculé. Marine expliqua la fabrication du fromage à partir du lait des chèvres tiré à la ferme. On y faisait aussi des yaourts et de la faisselle. Ils pourraient en manger ce midi. Et puis, à nouveau dehors, quelques points remarquables marquant la limite de la propriété. Là-bas, les bois, qu'il faut nettoyer des branches mortes. Une haie végétale en cours de plantation. Les essences sont choisies pour s'accorder entre elles et permettent aux insectes de s'y implanter. Plus loin encore, un rucher. Ils pourront goûter le miel aussi, mais hors de question de se rendre là-bas, il faut un spécialiste. Sur le toit, des panneaux solaires. La ferme est encore raccordée au réseau électrique, mais la production est suffisante pour alimenter la partie habitable.
2: Ah ouais, c'est ça que j'ai faire quand j'aurai quitté le centre, tiens. Poser des panneaux solaires. Ouais, je te jure, et comme ça, tu vis au-dessus, quoi.
1: Je vous ai préparé du café et un gâteau aussi. Il faut prendre des forces, hein, avant la journée de travail.

0: La partie habitable surprit les garçons. C'était sombre. Seule une ampoule nue éclairait le salon, qui faisait aussi salle à manger et cuisine. Et sur le sol, de la terre battue, que personne n'avait jamais vue. Le mobilier était sommaire. Dans un âtre immense, un feu brûlait. Et sur la table, Marine déposa le gâteau. Bon, et bien, servez-vous, je vous en prie. J'apporte le café.
1: À moins que vous ne préfériez du thé.
0: On ne lui répondit pas. JP autorisa les garçons à s'asseoir à la grande table.
1: Même dame, t'es pas riche, hein ?
0: Lança Michael. JP s'apprêtait à lui dire que c'était indiscret, mais Marine intervint. Non, laisse. Non, c'est vrai, nous ne sommes pas riches, mais c'est un choix. Avant, je gagnais bien ma vie. C'est ce qui m'a permis d'acheter ici, mais j'en voulais plus de tout ça, en fait. Paris, la pression, être sous le contrôle des autres, faire ce qu'on me dit, que c'était jamais assez bien, qu'il fallait toujours plus, toujours mieux. Alors on a choisi la liberté avec Juliette. On bosse autant qu'avant, même plus, hein, des fois. Mais ici, en fait, on fait comme on veut. Mais bon, ça veut pas dire qu'on fait n'importe quoi, hein. Sur la table, le quotidien local était posé. Pamphile s'en saisit et l'ouvrit à la page des sports. Du groupe, c'était le seul qui savait lire et écrire correctement. Il commenta pour les autres le match perdu du PSG. Le journaliste n'était pas tendre avec Marouani, dont les erreurs en défense avaient coûté la victoire à Paris. Quand on choisit la vie qu'on veut, travailler, c'est plus vraiment du travail. Kevin s'était levé, qui s'approcha du feu. Dans un panier, il repéra une forme couchée. Il s'approcha, tendit la main, quand une tête se leva. Et un petit animal se mit à brailler. Putain, mais c'est vivant ! Les autres se moquèrent de lui, avant de s'approcher du chevreau.
1: Mais madame, il dort dans la maison !
0: Oui. Sa mère l'a rejeté. Les chèvres peuvent avoir un ou deux petits. Quand elles en ont deux, la mère choisit le plus fort et elle rejette l'autre, car elle n'a pas assez de lait pour les deux. Celui-là est né il y a 3 jours. Le troupeau a dû lui faire du mal parce qu'il boite. On l'a sauvé de justesse. On le garde au chaud, près de la cheminée. S'il reste dehors, il va mourir. Marine retourna alors dans la cuisine et revint avec un énorme biberon. Les garçons n'osaient plus bouger, faisant un cercle autour de la bête qui criait.
1: Wesh, on dirait un bébé qui pleure, là. Putain, ça fait peur, limite, hein.
0: Tiens, Kevin, ça va faire partie de ton job aujourd'hui. C'est toi qui l'as trouvé, c'est à toi de le nourrir. Assieds-toi là, sur une chaise. N'aie pas peur, hein. Il mord pas, hein. Il a juste faim. Dans un silence que JP n'avait jamais pu obtenir malgré ses années d'expérience, Kevin s'assit sur la chaise paillée sous le regard étonné et inquiet des 3 autres garçons. Marine lui posa le chevreau dans les bras. Tiens-le fermement mais sans l'écraser. Il va pas tomber, hein, t'en fais pas. Puis elle lui tendit le biberon. Avant même que Kevin ne s'interroge sur la façon dont on doit nourrir un animal, le chevreau avait saisi l'embout en caoutchouc et aspiré goulûment. Voilà, c'est bien. Tu t'en tires très bien. Retire le bib maintenant. Ouais, il faut lui laisser reprendre son souffle. Voilà. Vas-y, redonne-lui. C'est ainsi que pendant quelques minutes, les garçons, même Mounir, dont on sentait dans le regard quelque chose d'admiratif, fixèrent avec incrédulité Kevin, dont les yeux au départ un peu perdus, se penchaient à présent sur le corps du chevreau, nourrissant ce petit animal dont il ignorait jusqu'à l'existence quelques minutes auparavant. Tu t'en sors très bien. Faudra recommencer dans 3 heures. Tu pourras même m'aider pour la traite. Et si ça te plaît, j'ai des agneaux dans l'étable. Faudra s'en occuper aussi. Quelques minutes plus tard, Kevin reposa délicatement le chevreau qui déjà se rendormait dans son panier. Il resta près de lui à le caresser. Juliette entra alors dans la maison. Après s'être présentée et avoir salué les hommes qui se tenaient là, elle demanda un volontaire pour panser le cheval. Marine s'approcha d'elle, les yeux brillants, et lui caressa la main.
1: Sur le Coran de la Mecque, là, c'est des lesbiennes. Je te jure, c'est interdit, ça !
0: Souffla Mounir à Michael.
1: Ouais, voler aussi, c'est interdit, ça empêche pas que tu le fais tout le temps, hein,
0: répondit Michael, qui accepta de suivre Juliette.

0: Je suppose que tu connais pas les chevaux. Celui-ci est un vieux canasson dont plus personne ne voulait. Il aurait dû aller à l'équarissage. Enfin, à l'abattoir, si tu veux. Alors on l'a récupéré. Depuis, il est là. Il est heureux de travailler. Lorsque Michael s'approcha d'Orion, celui-ci eut un mouvement de recul, hennit un peu et tapa le sol du sabot. Le cheval est l'animal le plus psychologue de la création. Il sent tout des humains. Leur odeur, bien sûr, mais surtout leurs peurs, leurs impressions, leurs angoisses, leurs désirs. Il a pas l'air comme ça, mais il sait déjà tout de toi, hein. Il t'a calculé tout de suite. S'il pouvait parler, il te dirait qui tu es.
1: Ouais, faut pas exagérer quand même, hein, c'est juste un cheval, hein.
0: Répondit Michael, dont l'appréhension face à l'animal devenait de plus en plus palpable. Il n'osait pas le toucher. Pourtant, Juliette lui avait dit, il faudrait le brosser, le laver, curer ses sabots, le nourrir, mais avant tout retirer son harnachement que Juliette avait posé tout exprès quelques minutes avant. Approche-toi. Tu as peur, et il le sent. Mais c'est pas ça qui l'inquiète. Ce qu'il ressent, c'est autre chose. Le cheval, c'est comme une éponge, il absorbe, lui dit-elle en flattant l'encolure de l'animal, dont la nervosité était un petit peu retombée.
1: « Bah, qu'est-ce qu'il connaît de ma vie, ton cheval, là ?»
0: s'agaça Michael, qui déjà s'écartait et ce qui s'en dépa vers la maison. « Il connaît tout ce que tu voudras bien lui dire. Tu vois ses oreilles ? Elles penchent vers l'arrière. Il est curieux, attentif. Il attend que tu viennes. Je vais m'éloigner un peu. Ne t'en fais pas. Un cheval ne fait jamais de mal. En attendant, tiens. » C'est un cadeau de bienvenue que tu peux lui donner. Juliette se rendit dans la grange, laissant là Orion, qui attendait paisiblement, et Michael. Quelques minutes plus tard, par les planches disjointes de la grange, elle vit Michael poser sa main sur l'encolure d'Orion, le caresser. L'animal se laissait faire. Puis, il posa ses doigts sur la tête d'Orion, qui soudain ne bougea plus. Il se mit à lui parler. Mais Juliette ne percevait pas ce qu'il disait. Alors, Michael sortit le cadeau de sa poche, une pomme, et la tendit au cheval. « Dans le creux de ta main. Ne t'en fais pas, il ne mord pas. Et il la mange en entier. Tiens, pour défaire la selle, la lanière est sur le côté, là. Je t'apporte la brosse. » Michael suivait scrupuleusement les indications de Juliette. « Tu as déposé la selle dans la sellerie ? Tiens, prends la brosse. Voilà. » Plus fermement, tu peux y aller, hein. Les chevaux aiment qu'on les gratte. Ça supprime les végétaux, les traces de boue qui s'accrochent à leur peau et les parasites aussi. Alors que Michael pensait Orion, il vit passer au loin Mounir et Pamphile. Ce sont des gamins tabassés par la vie, raconta JP à Marine. Les juges nous envoient ceux qu'on peut encore sauver. Là, ils sont calmes, hein. C'était le contrat, hein. Sinon, retour au centre avec interdiction de sortie. Là-bas, un rien, un regard, une remarque, sans importance, peut déclencher des bagarres. Bon, ce qu'ils ont fait avant est souvent grave au point que ça mérite la prison. Hein. Kevin a passé son enfance entre les orphelinats roumains et les familles d'accueil en France. C'est pas son vrai prénom. Michael ne connaît pas sa mère. Son père est reparti au pays avec une nouvelle femme. Bon, il a des nouvelles de temps en temps. Ouais, donc ici, c'est comme une bouffée d'oxygène, quoi, questionna Marine. Oui, une pause. Puis on les ouvre sur autre chose aussi, tu vois. C'est un peu le pari que j'ai fait. C'est des gamins à qui on a promis le lycée professionnel ou l'apprentissage comme seul avenir, donc... Enfin, le plus souvent, c'était même pas ça. Hein. Mais ils sont pas dupes, hein. Ils savent bien que tout est écrit à l'avance. Qu'ils sont pas nés au bon endroit, avec pas le nom qu'il faut, pas la bonne couleur de peau... Là, c'est pas pareil, tu vois. C'est des bêtes, c'est la culture des champs, c'est autre chose, tu vois, qui n'engage à rien. À part leur être propre.

0: Mounir avait suivi le vieux voisin qui avait besoin de lui pour les moutons. Le vieux grimpait la colline à un rythme qu'il avait du mal à suivre. Un chien les devançait en agitant la queue. Mounir regardait ses baskets qu'il ne comptait pas salir en venant ici, mais déjà c'était trop tard. JP lui avait dit pourtant. Mais une ferme, il n'en avait jamais vu.
1: « Qui suis, gamin ?»
0: avait lancé le vieux.
1: « Mais me traite pas de gamin !»
0: avait répondu Mounir, qui visiblement avait déjà un point de côté. 20 minutes plus tard, ils passèrent de l'autre côté de la colline. Le vieux l'attendait, qui lui montra les monts, les vallées, lui décrivit les bois, lui disant qu'ici, pendant la guerre, des types s'étaient planqués pour ne pas partir en Allemagne. Son père était parmi eux. Que là-bas, il y a un torrent où il se baignait enfant. Que Dieu avait concentré ici ce qu'il y avait de plus beau. Mais Mounir ne l'écoutait pas.
1: Tu peux toujours te sauver, tu sais. C'est pas moi qui va te courir après. Mais tu seras mort de froid avant d'être sorti de la forêt, je te le dis. Il va geler cette nuit.
2: Alors, tu restes?
1: Bon.
2: Alors notre boulot, c'est là, tu vois. Tu vois les moutons là-bas, là. Faut les changer de pré. Pour qu'ils aillent brouter ailleurs, parce que là, il y a presque plus d'herbe.
0: Pamphile, quant à lui, avait suivi un bénévole. Un type peu loquace, portant une balafre sur la joue, et qui était sec à faire peur.
2: Faut tirer les bois,
0: avait-il marmonné sans que Pamphile ne comprenne de quoi il était question. Quand ils arrivèrent dans la clairière, le bénévole, dont Pamphile comprit qu'il s'appelait Olivier, sans en être vraiment sûr, se mit immédiatement au travail. Des taillis, il tirait des branchages morts, qu'il assemblait en tas avant de les mettre dans une remorque.
1: Au pays, c'est les femmes qui chargent du bois, hein.
0: Olivier, lentement alors, se releva, jeta la branche qu'il venait de tirer et s'approcha de Pamphile. Ce dernier devait faire le double de son poids, mais les yeux bleus acier d'Olivier, son visage taillé à la serpe et son corps éprouvé à tout type de travaux déstabilisèrent Pamphile.
2: « Ici, il n'y a pas de femme. Prends des gants dans le tracteur. »

0: Quand ils rentrèrent au soir, fatigués, les quatre garçons n'en étaient pas moins déserts dans la voiture qui les ramenait au centre. JP n'eut pas à les questionner. Ils semblaient avoir apprécié leur journée, le repas surtout, le poulet grillé, le fromage frais, le chien qui jouait à ramener la balle de tennis quand on lui lançait. Ils demandèrent quand ils pourraient revenir. Pamphile avait fini par suivre Olivier, qui ne lui adressa pas trois mots pendant des heures, où ils restèrent là-haut à charger la remorque. Mais Olivier était cool, qui avait partagé son eau avec lui, et une clope aussi, et lui avait même permis de conduire le tracteur. C'était plus compliqué que de piquer une voiture, mais plus simple que de se retrouver au volant d'une automatique. Ils avaient fait du bois pour deux ou trois semaines. Olivier l'avait quitté en lui disant juste « Salut !» avant de repartir à pied, par la route. Mounir avait tant bien que mal réussi à manier son troupeau dans les rires du vieux et sous la conduite du chien qui ne lui obéissait qu'une fois sur deux.
1: « Wesh, c'est des balnaves les moutons, hein !»« Heureusement qu'ils sont bons à manger parce qu'autrement ils font ce qu'ils veulent, wesh !»«
2: Allah, quand y'en a un qui parle, tous les autres le suivent, putain !»«
1: Ils savent même pas pourquoi ils font ça, wesh !»« Après, faut tout recommencer !»
2: Après ça va, il était sympa le vieux, tu vois, il m'a donné des graines, il me faisait penser à mon grand-père un peu, tu vois. Toujours à raconter des histoires et tout.
0: Et toi, Kevin, t'as donné le biberon toute la journée?
3: Moi, j'étais cool.
2: Après, fallait couvrir de paille les petits dans la grange et tout, pour pas qu'ils aient froid.
1: Putain, ils en font du bruit, hein. Ils gueulent tout le temps, wesh, on aurait dit comme au collège.
2: Ta race, ils m'ont pris pour leur mère, ouais. Après, Marine, elle m'a montré... Comment mettre le fromage frais dans les pots, là. Même que je l'ai fait tout seul. Hein. Et c'est pas compliqué, hein. Faut bien tourner le poignet et tout. Puis je lui ai demandé... Elle est pas lesbienne, hein.
0: JP gardait le silence, alors que la voiture quittait le chemin pour s'engager sur la départementale. Michael, quant à lui, restait là. La tête contre la vitre. Il ne disait rien. Alors que les autres riaient en racontant leurs histoires. Soudainement... En arrivant dans le virage, il se redressa. Orion était là, dans le champ du bas, tout contre la barrière, qui le fixa sur son passage.

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Bonjour à tous, vous êtes en compagnie de Vincent sur Radio Aria, fréquence 99.6 ou alors sur internet radio-aria.fr. Je vous propose pendant une heure des chansons françaises d'aujourd'hui. Allez, on démarre avec Zaz.

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Elena, chanson française d'aujourd'hui. On continue avec Gaëtan Roussel, avec la chanson Marjolaine.

0: Marjolaine, c'était Gaëtan Roussel. Allez, on continue avec Flo de la Vera, Flo de la Vega, avec la chanson La vie ne vaut rien. Flo de la Vega.
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La vie ne vaut rien et c'était bien sûr Flo de la Vega. Allez, maintenant je vous propose un duo, oui un duo, Joseph Kamel et Vita avec la chanson « Jamais ».

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1: Jamais Joseph Kamel, Evita, chanson française d'aujourd'hui sur Radio Arial 99.6. Et on continue avec Céline Dion avec la chanson Bonjour, pardon, merci. Céline Dion.

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Et c'était Linda. On poursuit cette émission avec Héloïse, les grands espaces. Héloïse.

Les grands espaces, et c'est Héloïse qui nous a interprété cette chanson, chanson française d'aujourd'hui. Allez, c'est Roulez Jeunesse qui arrive avec la chanson Amore Mio.

Amore mio, roulez jeunesse. Alors, si éventuellement vous venez de nous rejoindre, eh bien, soyez les bienvenus. Vous êtes bien sur Radio Aria, la fréquence c'est le 99.6, ou alors sur internet radio-aria.fr. Vous êtes en compagnie de Vincent pour l'émission Chansons françaises d'aujourd'hui. Allez, on continue avec Mentissa.

Les enfants difficiles, c'est le titre de cette chanson que Mentis nous a interprétée. Allez, on continue avec Grégoire, on se trouvera un endroit. Grégoire.

0: On se trouvera à un endroit et c'est Grégoire qui nous a interprété cette chanson. Allez, c'est Alexis Large que je vous propose avec la chanson « Si tu m'aimes ». Alexis Large.
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Et bien voilà, il est l'heure de nous quitter. Vous étiez en compagnie de Vincent pour l'émission Chanson française d'aujourd'hui sur Radio Aria le 99.6, en espérant que vous avez passé un agréable moment. On se retrouve en direct tous les samedis de 14h à 15h avec une rediffusion chaque mardi de 14h à 15h. Allez, je vous dis ciao, ciao à tous et à bientôt pour des chansons françaises d'aujourd'hui sur Radio Aria.

Bonjour, bonjour à tous. Vous êtes toujours en compagnie de Vincent sur Radio Aria le 99.6 ou alors sur internet radio-aria.fr. Nous sommes ensemble jusqu'à 17h. Alors, je vous propose maintenant l'émission Souvenir. Alors, le principe est d'entendre le maximum de chansons françaises et d'hier qui vont réveiller des souvenirs. Alors, ça peut être un souvenir d'une rencontre de vacances d'enfance ou bien d'autres souvenirs. Allez, on démarre avec Marie Laforêt.

Et oui, viens sur la montagne, Marie Laforêt, chanson, souvenir, souvenir. Alors n'oubliez pas que vous avez la possibilité de m'appeler pour me demander une chanson qui vous rappelle un souvenir ou alors une chanson que vous souhaitez entendre. Alors composez bien le 03 82 25 80 80, 03 82 25 80 80. Et pour les auditeurs qui habitent de l'autre côté de la frontière, vous composez le 00 33 82 25 80 80, et on écoutera les chansons que vous allez me demander vers 16h. Allez, surtout appelez-moi avant 16h si vous voulez que votre chanson elle passe aujourd'hui. Allez, on continue avec C. Jérôme, Miss Mélodie.

C'est Jérôme, chanson, souvenir, souvenir. Allez, on continue avec Demis Rousseau. Souvenez-vous également de cette chanson. Le titre, c'est Les oiseaux de ma jeunesse. Ouh, souvenir, souvenir.

oiseau de ma jeunesse, Demis Roussos, chanson, souvenir, souvenir. Allez, on continue avec Enrico Macias. Mais oui, souvenez-vous d'Enrico Macias avec cette chanson, Le mendiant de l'amour.

mendiant de l'amour, Enrico Macias, chanson Souvenir, Souvenir. Allez, je vous propose maintenant Mike Brandt avec la chanson Viens ce soir.

Viens ce soir, Mike Brandt, souvenir. Allez, on continue avec Pascal Danel. Eh oui, l'Italie, Pascal Danel.

Et oui, on en rêvait de ce voyage. Allez, c'est l'Italie, le titre de cette chanson interprétée par Pascal Danel. Chanson, bien sûr, souvenir, souvenir, sur Radio Ria, le 99.6. Allez, on continue avec Pierre Bachelet, marionnettiste. Pierre Bachelet.

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Marionnettiste Pierre Bachelet, souvenir, souvenir. Allez, on continue avec Evangélie. Souvenez-vous également de Evangélie avec cette chanson Felicita, une chanson dans le cœur.

sont dans le cœur. Eve, Angélie. Alors, si éventuellement vous venez de nous rejoindre, eh bien, soyez les bienvenus. Vous êtes bien sur Radio Aria, la fréquence est le 99.6, ou alors sur internet radio-aria.fr. Vous êtes en compagnie de Vincent pour l'émission Souvenir, Souvenir. Alors, le principe de cette émission est d'entendre le maximum de chansons françaises d'hier qui réveillent des souvenirs. Alors, ça peut être un souvenir d'une rencontre de vacances d'enfance ou bien d'autres souvenirs. Et puis, vous avez la possibilité de m'appeler pour me demander une chanson qui vous rappelle un souvenir ou alors une chanson que vous souhaitez entendre. Alors, composez bien le 03 82 25 80 80, 03 82 25 80 80. Et pour les auditeurs qui habitent de l'autre côté de la frontière, vous composez le 00 33 le 3 le 82 25 80 80. Et on écoutera les chansons que vous êtes en train de me demander vers 16h. Allez, on continue avec Michel Sardou, Délire d'amour.

Délire d'amour, Michel Sardou, chanson, souvenir, souvenir. Allez, maintenant, on continue avec Félix Gray, La Gitane.

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C'est ce qu'il nous dit, Félix Grill. Le titre, c'est La Gitane, chanson, souvenir, souvenir. 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Robert, si tu es à l'écoute, je te souhaite une bonne émission pour demain matin et passe le bonjour à Fabienne. Et comme d'habitude, je voudrais t'offrir aussi bien qu'à toi qu'à tous les auditeurs de Radio Aria une chanson de Johnny Hallyday. Alors aujourd'hui, j'ai choisi « Vivre pour le meilleur ».

Vivre pour le meilleur, Johnny Hallyday, chanson, souvenir, souvenir. Allez, je vous propose maintenant Michel Thor avec cette chanson. Le titre, c'est « De l'amour ».

l'amour, Michel Thor, chanson, souvenir, souvenir. Allez, on continue avec Franck Michael. Ah ben, il nous dit, c'est chaud comme l'amour.

chanson comme l'amour, Franck Miquel, chanson souvenir, souvenir. Allez, on continue avec Frédéric François, l'amour, c'est la musique, Frédéric François.

L'amour, c'est la musique. Frédéric François, chanson souvenir. Souvenir. Alors, je voudrais vous signaler que je vais être absent tout le mois de septembre. Alors, pendant mon absence, dans ces émissions, vous seront diffusées les samedis et on se retrouvera de nouveau en direct le samedi 3 octobre. Allez, on continue avec Hervé Villard, Amore Caro, Amore Bello. C'est parti.

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Voilà, c'était Hervé Villard. Voilà, chanson. Souvenir, souvenir. Alors, je voudrais vous rappeler que vous êtes bien sur Radio Aria, que la fréquence est toujours le 99.6, ou alors sur Internet, vous tapez radio-aria.fr et que vous êtes toujours en compagnie de Vincent pour l'émission Souvenir, souvenir. Et on se retrouve tous les samedis jusqu'à 17h. Alors, le principe de cette émission est d'entendre le maximum de chansons françaises et d'hier qui réveillent des souvenirs. Et puis, vous avez la possibilité de m'appeler au 03 82 25 80 80. Pour me demander une chanson qui vous rappelle un souvenir, ou alors une chanson que vous souhaitez entendre. Et c'est vers 16h qu'on écoute ces chansons-là. Il est l'heure, voilà. Allez, on démarre tout de suite cette séquence chanson demandée d'aujourd'hui. Nous partons du côté de Gourincourt. À Gourincourt, on va retrouver Michel, qui est un fidèle auditeur. Michel, il voudrait Les Forbans avec la chanson Demain, je l'enlève. Alors, Michel, il offre cette chanson à Robert le Diable. Il me l'offre également, merci, c'est gentil, et il se l'offre à lui-même. Allez, Les Forbans, demain, je t'enlève.

Demain, je t'enlève les forbans, chanson qui nous a été demandée par Michel de Gourincourt. Merci Michel. Allez, nous partons à Alexis retrouver JC. JC également fidèle auditeur. JC, il voudrait Bourville avec la chanson La Tendresse. Alors JC, il offre cette chanson à Robert le Diable. Il me l'offre également. Merci et bien sûr à vous tous, auditeurs et auditrices de Radio Aria. La Tendresse, Bourville. C'est parti.

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1: La tendresse, Bourville, chanson demandée par JC de Lexi. Merci JC. Allez, nous partons à Ussigny retrouver Franca. Franca également une fidèle auditrice de Radio Ria du 99.6. Alors Franca, elle voudrait Johnny Hallyday avec la chanson Le Pénitencier. Alors Franca, elle m'offre cette chanson. Merci également Arlette, merci pour elle. À Robert le Diable, à Fabienne, à Aurélien, à Didier, à Séraphine, à Michel de Mont-Saint-Martin, à Nathalie, à Anne, Martine, José et à vous tous, auditeurs et auditrices de Radio Aria. Johnny Hallyday, Le Pénitencier.

Le pénitencier Johnny Hallyday, chanson demandée par Franca de Hussigny. Merci Franca. Allez, nous partons à Erzange. On va retrouver Sophie, fidèle auditrice également de Radio Aria. Sophie, elle voudrait Florent Pagny avec la chanson Savoir aimer. Alors Sophie, elle offre cette chanson à Marcel, donc c'est une femme. Elle m'offre également cette chanson également à Robert Liable. Elle offre cette chanson à tous les auditeurs de Radio Aria. Allez, on va écouter Florent Pagny, Savoir aimer.

Rémi Florent Pagny, chanson qui nous a été demandée par Sophie de Herserange. Merci Sophie. Allez, on reste ici à Longwyo et c'est en Longwyo, on va retrouver Anne. Anne, également une fidèle auditrice. Anne, elle voudrait Joël Pinto avec la chanson « Un jour tu comprendras ». Alors Anne, elle m'offre cette chanson également à Arrête. Merci, elle offre cette chanson à la famille L'Hôtel et Lombardie. Elle offre cette chanson à vous tous, auditeurs et auditrices de Radio Aria. Joël Pinto, un jour tu comprendras.

0: Un jour, tu comprendras Joël Pinto, chanson demandée par Anne. De Longuyon, merci Anne. Allez, nous partons dans le sud. On va aller à Port-de-Bouc retrouver Michel. Michel, un fidèle auditeur. Michel voudrait Joe Dassin avec la chanson L'été indien. Alors, Michel, il m'offre cette chanson. Merci également à Arlette, à Robert le Diable, à Fabienne, à Bernie, à Chloé, à JC, à Annie de Clermont-Ferrand et également à vous tous, auditeurs de Auditrices de Radio Aria, et bien sûr, il offre cette chanson à son épouse qui, malheureusement, n'est plus là. Allez, Joe Dassin, l'été indien.
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L'été indien, Joudassin, chanson demandée par Michel de Port-de-Bouc. Merci Michel. Allez, nous partons à Clermont-Ferrand. Et à Clermont-Ferrand, ben, on retrouve Annie. Annie également fidèle auditrice. Elle nous écoute grâce à Internet, bien sûr. Allez, on continue. Donc, Annie, elle voudrait Danny Briand avec la chanson Tant qu'il y aura des femmes. Alors, Annie, c'est une fidèle auditrice. Également. Alors, Annie, elle m'offre cette chanson également à Arlette, à Robert le Diable, à Fabienne, à nos familles. Elle offre cette chanson à son mari, à elle-même, à ses enfants, à Antoine, à JC, à son équipe, à Chloé, à Amélie, à Nicole, à Michel de Port-de-Bouc, et puis à sa famille. Et elle offre cette chanson au personnel de la santé, aux malades, aux aides à domicile, également à vous tous, auditeurs et auditrices de Radio Aria, et bien sûr à toute l'équipe d'animateurs de Radio Aria. Elle offre cette chanson à toute la Lorraine et à l'Auvergne. Allez, Danny Briand, tant qu'il y aura des femmes.

qu'il y aura des femmes d'Annie Briand, chanson demandée par Annie de Clermont-Ferrand. Merci Annie. Allez, nous partons à Villerue retrouver Denis. Denis, fidèle auditeur. Denis voudrait Santiana avec la chanson Le mal d'amour, le mal de toi. Alors, Denis m'offre cette chanson également à Robert le Diable. Merci également à vous tous, auditeurs et auditrices de Radio Aria. Santiana, le mal d'amour, le mal de toi.

pour le mal de toi, Santiana, chanson demandée par Denis de Villeru. Merci Denis. Allez, nous partons à Londres, retrouver Miguel, fidèle auditeur de Radio Aria du 99.6. Alors Miguel, il voudrait Johnny Hallyday avec la chanson La douceur de vivre. Alors Miguel, il offre cette chanson à tous ceux qui aiment Johnny. Il m'offre également cette chanson, merci également à Robert le Diable, et il offre cette chanson à Patricia de Alandrel, Johnny Hallyday, La douceur de vivre.

La douceur de vivre, Johnny Hallyday, chanson demandée par Miguel de Alondrel. Merci Miguel. Allez, on retourne à Erserange retrouver Sophie. Sophie, fidèle auditrice. Sophie, elle voudrait Hugo Frey avec la chanson Adieu Monsieur le Professeur. Eh ben Sophie, elle se l'offre à elle-même cette chanson. Elle adore cette chanson. Allez, Hugo Frey, Adieu Monsieur le Professeur.

Adieu, monsieur le professeur. Hugo Frey, chanson demandée par Sophie de Herserange. Merci Sophie. Allez, nous partons à Chénière retrouver Lucien. Lucien également fidèle auditeur de Radio Ria. Lucien voudrait Richard Corr chante avec la chanson pour elle. Alors Lucien, il m'offre cette chanson. Merci également à Robert les Diables. Et il offre cette chanson à ses amis et à vous tous, auditeurs et auditrices de Radio Ria. Richard Corr chante pour elle.

culturel, Richard Cochian, tes chansons demandées par Lucien de Chénière. Merci Lucien. Allez, nous partons à Moulins. On va retrouver Christine. Et Christine également, une fidèle auditrice de Radio Aria. Christine voudrait viquer Léandros avec la chanson À l'Est d'Éden. Alors Christine, elle m'offre cette chanson. Merci également à Robert Les Diables. Elle offre cette chanson à ses amis, à sa famille et à vous tous, auditeurs et auditrices de Radio Aria. Viquer Léandros. À l'Est d'Éden.

À l'est d'Éden, Vicky Leandros, chanson qui nous a été demandée par Christine Demoulin. Eh bien voilà, c'est sur cette chanson que se termine notre séquence chanson demandée d'aujourd'hui. Je voudrais à nouveau remercier. Alors, Christine, Lucien, Sophie, Miguel, Denis, Annie, Michel de Bouc, Anne, Franca, JC et Michel de Couracourt. Vraiment, merci de nous avoir offert de magnifique chanson. Et puis merci d'avoir composé le 03 82 25 80 80. Allez, on va terminer cette émission d'aujourd'hui avec qui? Allez, Janmas, Johnny. Janmas.

On se retrouvera en direct le samedi 3 octobre. Allez, d'ici là, prenez soin de vous et surtout, restez prudents. Je vous souhaite de passer un excellent week-end, une bonne semaine. Allez, je vous dis ciao, ciao à tous. Gros bisous et à bientôt.

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